0: 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Hey, mes amis, c'est beaucoup malheureux à vous dire, mais je dois vous dire.
1: S'il vous plaît, papa.
0: Ouais, c'est l'heure de m'en aller. Merci un tas d'avoir me joint ici t'asseoir ou à ce matin, n'importe quand. Vous êtes après écouter la Le Jukebox. Je vous remercie un tas mille fois, d'autres fois aussi. Et comme je dis chaque fois, soignez-vous, lâche pas, et on va se voir la prochaine fois, si c'est pas avant.

Bonjour Louisiane et bon matin tous les bons amis. 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C'est Colby Lejeune ici avec vous et on est après commencer une autre édition de ce programme. On appelle Bonjour Louisiane. Bonjour mes chers amis, bonne journée. On est mercredi le 29 de juillet, l'année 2026. Et merci bien pour être là, mes chers amis. On vient de partir le programme avec un disque appelé L'homme au melon d'eau, fait bien sûr par le gros Wawaron lui-même, des femmes sur Kermit Vinobe et son beau bassin Cajun Band. Elle s'appelle le Watermelon Man, Kermit Venable, the late great Kermit Venable, and the beau bassin Cajun Band. Merci bien pour être là, mes chers amis. On est à présent 5-6 minutes après 5 heures. On va être ici jusqu'à 7 heures, mes chers amis. S'il vous plaît, partez pas. J'ai vu qu'on a eu du tracas avec le show de hier. Mais à ce matin, je souhaite bien tout quelque chose. J'ai à peu travailler comme il faut. Et qu'on va être ici jusqu'à 7 heures ensemble après atteindre la belle maison conférencée de, pour le set qui vient là, dans tous les cas, Kermit Vinobe et son band du beau bassin, elle s'appelle pour partir le set-là, The Back of Town.

Oui, mes chers amis, c'est ça que c'est, la belle maison conférencée à Monsieur Kemet Vinob, le gros Wawaron lui-même, comme d'habitude l'appeler là. Un dieu s'appelle ma vraie amitié, en autre mot, My True Love, un autre nom pour ce tune des Bolfa, et bien sûr, Voyage d'amour. Mais on sort de tonne quelque chose, Monsieur Kermit Venable et le beau bassin Cajun Band nom My True Love. Avant ça, ils ont bien fait la belle valse du pont d'amour, The Love Bridge Waltz, we heard before that. Et avant ça, on l'avait le deux pas de par en arrière du village, The Back of Town Two-Step, we heard before that. Kermit Venable and The Beau Bassin Cajun Band. Trois d'un cela et puis un autre pour partir le programme appelé L'Homme au Blondeau qui devient déçu en sortie de 95. Encore train ce matin ici dessus. Bonjour à Louisiane, mes chers amis, avec le groupe Les Sœurs de Magnolia. Et pour partir le set-là s'appelle Arrête pas la musique.

0: Mesdames Anne Savoie et Jane Vidrenne, mes chers amis, après chanter pour les Sœurs Magnolia de Retla, un band qui compte parmi ses membres des justes sorties de 2014, appelé les Montrées d'Amour, Mesdames Anya Boyges et Christine Bolfa. On sort d'être un danse dessus cette sortie appelée Le Déserteur. Et puis avant ça, on avait une autre vieille ballade là. Le groupe appelle Par derrière chez mon père. Un danse qui est connu à peu près tout partout dans le monde. Il s'appelle en français dans tous les cas. Connu principalement donc par le nom de la Claire Fontaine. Mais on sort d'atteindre les Magnolia Sisters et leur reprise de Suisse. Avant ça, le band a fourni un danse à nom La Bonne Vie. Et avant ça, ils ont entamé le set-là avec un air qui s'appelle Arrête pas la music. Don't stop the music. We heard at the top of that set, four numbers there by the Magnolia Sisters off of a 2014 CD release entitled Love's Lies, Les Montrées de l'Amour. Arrête pas la musique. After that, La Bonne Vie, The Good Life. And then after that, Behind My Father's House, Par en arrière, Par derrière, enfin, Chez mon père. And then after that, The Deserter, Le Déserteur, J'ai déserté, du bord de la France. Merci bien pour être là, mes chers amis, c'est Colbé Lejeune ici avec vous. On sort de frapper 5h30 ce grand mercredi matin. On est aujourd'hui le 29 de juillet, l'année 2026. Merci bien pour être là, mes chers amis. D'abord qu'on a manqué notre programme de hier, là, avec le tracas. On l'a fait jouer, le show de backup, là, juste de la musique, pas d'annoncement, pas rien. On l'avait choisi bien, c'était de la bonne musique dans tous les cas, mais on l'a manqué notre mardi de Marion Marcotte, qui est traditionnel ici, dessus Bonjour Louisiane. À ce fait, on va rappeler dessus vieux Marion Marcotte, mes chers amis, pour faire un petit compte là. Il appelle le Hot de 27.
1: Je vais vous raconter ma misère j'avais durant le Hot de 27. J'avais noyé ce qu'en paupière. L'eau passait proche en grillé. J'étais échafaudé sur la deuxième étage de mon hangar avec ma femme, mes petits, mes chats et mes chiens. J'étais pauvre jusqu'à ma bouche était en mer. Pour vous dire la sainte vérité, j'étais proche à la crève de faim. Pas avoir eu mangé, ça m'avait tellement affaibli jusqu'à je voilais. J'avais tellement maigri, ce que t'aurais pu jouer pain pipeau sur mes neudrins. J'avais su des nouvelles que le gouvernement avait envoyé la Croix-Rouge à la Pointe-aux-Chiens pour donner des rations au monde qui était à la crève de faim. Quand j'ai su ces nouvelles, j'ai pas perdu de temps. J'ai embarqué dans mon chaland et je m'ai pagaillé là où est-il. Mon idée, le bonheur est avec moi ce jour-là, parce que j'avais bien réussi. Ils m'avaient donné une charrue, un dis, un herse d'aube, un jihuiz, un planteur, des souliers pour tous mes petits, un rat de bois maigre, des navets, un corset pour ma femme, une brosse à dents, un râtelier, une corde à linge, un paquet de gomme, 40 sous en argent et un sac à deux bouts avec un matou d'un côté et une paire de chenets l'autre bas. En revenant des rations, quand j'arrivais devant la boutique à René Fontenot, qui se trouve dans les roseaux à Lens-aux-Pailles, j'ai décidé de prendre mon 40 sous et m'acheter un livre de café et un canne de pit mill. Pense donc, j'avais pas bu du café en avant-dessus de 3 semaines. J'avais tellement envie d'un petit gorgé jusqu'à j'avais le goût dans le palais. Quand j'ai rentré dans la boutique à René, j'ai vu ce malfecteur Bradley Moe qui est assis sur le bout du comptoir. Quand j'ai paru dans la porte, il dit « Gorte des dents qui les chats entraînés ici dedans. » C'est Jim Swallow. Il dit « Comment c'est, Jim ?» J'ai cru que t'avais parti à la dérive avec les Wawarons dans le hot. Il dit « Hé, Jim Swallow, c'est pas proche toi qu'a mis l'eau dans les cocônes. » Il est tapé de ch'foutre de moi. Ils croyaient pas que j'aurais rien dit. Mais nègre, je l'ai bouché, ouais. Eux, je dis non, Bradley. C'est pas mon Camilo dans les cocos. On blaye pas, vieux chien. C'est pas proche toi qu'à rapper la lune pour faire les étoiles. Nègre, quand j'ai dit ça, ça l'a surpris. Il a sauté en bas du comptoir. Je cuis mon aurait foutu un. Avant, il a pu me répondre. René Fontenot s'en mêlait. Il dit, écoutez ici. Il dit, si votre la femme part, je vais vous cogner votre tête ensemble. Il dit, tant qu'à pour toi, James Wallow, si je t'en fous, hein, tu accroches un madrier à la vapeur qui t'a frappé. N'oublie pas, tu, que tu m'as bouche fermée, ouais. Parce que René Fontenot, là, c'est les six méchants beaux que je connais. Ils m'ont dit qu'il est tellement mauvais, jusqu'à quand il se rase les matins. Il met son pistolet sur la table à côté de lui, en tout cas, il aime pas son hommage dans le miroir. Ils m'ont dit qu'il perce son miroir à coups de balle de pistolet quand il est de mauvaise humeur et il se garde dans le miroir. N'importe, je voulais pas m'ostiner avec un animal comme Bradley Moe. J'ai acheté ma lèvre de café et mon can de peat milk et je m'ai pagaillé à la maison. Quand j'arrive à la maison, j'ai dit à ma femme Clotilde, je dis, écoute, cher, il n'y a assez longtemps j'ai envie du café. Je dis, attisons le feu. Elle a passé sa main dans la baille de cotomaïne avec collé du réchaud. Elle a mis une main dedans. Ça fait des braises violettes. Là, elle a pris la grègue, elle l'a mis sur le feu. Quand j'ai attendu le café taper couler dans la grègue, ça faisait tout, tout, tout, tout, tout, tout, tout. Je m'ai roulé une cigarette de boule d'or, mais je me l'ai accroché derrière l'oreille. Quand le café est en mouche, j'ai pris ma hache, j'ai foutu un coup de hache dans le canne de peat milk, là. Ça fait une gueule. Ma femme m'a vidé du café d'un Chuckwell. J'ai pris le canne de peat milk, j'en ai vidé dans le café. Ça fait ploum. La crème a frappé le bas de la Chuckwell. Là, c'est revenu en haut, ça fait un embarras. Et ti, là, je m'ai décroché ma cigarette de Bull Durham de derrière mon oreille et je l'allumais. J'ai pris tellement une grosse boucane jusqu'à j'ai manqué de m'assaisonner pour moi. Là, j'ai pris ma Chuckwell de café et ma cigarette. J'étais m'asseoir sur la berce devant le réchaud. Et je me berçais, je buvais mon café et je fumais. Et nègre, ça t'appelait tamiser la vie, ouais. Ma femme est tapée piétonnée devant moi, à pécuire le rat de bois et les navets. À tout moment, je lui foutais une petite tape. Pow! Là, tout d'un coup, je l'ai empoigné et je l'ai renversé sur la berce et je l'ai embrassé. Tcha! Là, je lui dis, hé, hey, sa chère petite catin. Je dis, je l'aime gros. Quand je l'ai lâché, elle était tout essoufflée. Elle se retourne sur moi. Elle dit, c'est nec toi, James Wallow. Tu dois avoir un tiroir de lait caillé dans ta cervelle. Elle dit, tu dois taper perdre ton petit bain d'esprit. Elle faisait comme elle aimait pas mes caresses. Mais nec, moi, je connais pas tes enfants, moi. C'est beaucoup mieux d'y faire à croire que la quitter commence à disputer. Parce que ton air, mes chiens, quand ma femme commence à crêler, c'est comme un tac-tac capé fleuré. T'attends ta-ta-ta-ta-ta-ta-ta-ta-ta-ta-ta. N'a plus de finition. Quand le souper était cuit, je m'attablais. J'ai dit à ma femme, Clotilde, je dis, coach, cher, fous les chats dehors parce que je veux pas ça rapace dans mes jambes. Pardon si j'ai pu manger mon rat de bois. Ton air, mes chiens, nègre, ça c'est un soir. J'ai tellement mangé. Ce qu'elle aurait pu jouer le tambour sur mon estomac après que j'ai eu fini. C'est un garantie, si je serais mort ce soir-là, je n'aurais pas été que la fin. C'est pour ça que je veux vous dire, mes amis, il n'y a pas personne dans le monde entier qui a déjà eu plus de la misère que moi durant l'horreur de 27.

Mes amis, la prochaine chanson que je vais chanter, c'est pour ma vieille tante Hélène. Elle est grande et grosse et grasse et bête et folle et vilaine. Et là, j'ai décidé d'écrire une chanson pour ma vieille tante Hélène, la marraine de le cabri. Ça va maille comme ça.

Matin, Tilane, mes chers amis, monsieur Marion Marcotte, avec un de cela recordé pour les disques Swallow. Et puis sorti dessus une sortie de 45 tours, une petite plaque là, dedans les années 60. Quelque chose, Marion Marcotte nomme Tante Hélène, My Aunt Helen, ma tante Hélène, la marraine de les cabris. Ichi, the godmother of the goats. Aunt Helen is the name of that number there. A song by the late, great Marion Marcotte. Quelqu'un qui était connu et qui est toujours connu, bien sûr, aujourd'hui, principalement comme un conteur de contes là, mais il était aussi un joueur de guitare et puis un chanteur comme ça. On sort d'atteindre la chanson, il nomme Tante Hélène, avant ça, on l'avait un autre de cela, et il appelle La vie de campagne, The Country Life, we heard before that, une chanson qui mentionne plusieurs de les affaires qui arrivent dedans le petit conte, on l'avait attendu direct avant ça. Mes chers amis, un conte en deux parties appelé Le Hot de 1927. Et c'était deux contes, les deux parties, les deux moitiés, en autre mot, de ce conte-là appelé The High Water of 27. In other words, The Flood of 1927. Started off that set there. And then after that, we heard The Country Life, which of course uses a lot of the same little refrains and mentions a lot of the same happenings of that Le Hot de 27 conte there. 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Mes amis, on est à 6h moins un quart ce grand mercredi matin. Merci bien pour être là. C'est Colbé Lejeune. Quel plaisir d'être ici avec vous autres. Et vous êtes appelés à écouter Bonjour Louisiane, ici dessus KRVS. Mes chers amis, on sera ici jusqu'à 7h, s'il vous plaît. Partez pas, on continue dans juste un petit élan là. On a plein dessus. Vieux Hedley J. Castile, quelqu'un qui était aussi connu comme un conteur, principalement dans des story songs, s'appelle ça. On va tenir une chanson là pour partir le cet hiver. Tu deviens dessus une sortie de CG appelée Karanzak et deux mulets, pas Josanne. Et c'en est Anne qui partage un nom et qui raconte la même histoire avec un autre qui compte à vieux Marion Marcotte, peut-être son plus gros, son plus populaire. Anne appelée Charivari. On va donner une histoire d'un gros Charivari par Hedley J. Castile. D'être à mes chers amis, partez pas.

0: Hedley J. Castelli, ces musiciens, mes chers amis, que Croge l'appelle la valse du port Arthur. Messieurs, mesdames et mes chers amis, vous êtes à l'écoute de Bonjour Louisiane ce matin, une production de KRVS Radio Acadie. On est la radio publique pour le sud de la Louisiane et puis un service culturel et public de l'Université de la Louisiane ici à Lafayette. N'oubliez pas, mes chers amis, que nous avons ici dessus le programme Bonjour Louisiane. 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On est aussi bien content de recevoir du support de la part de le Consortium pour les écoles d'immersion de la Louisiane. Et on est aussi soutenu en partie par le soutien du CODOFIL, c'est-à-dire du Conseil pour le développement du français dans la Louisiane, ainsi que de l'Association de la musique cajun française de la Louisiane, le CFMA. Pour faire l'affaire plus court là. Et à la fin de la journée, mes chers amis, tout de nous autres ici à KRVS, on est tout, bien entendu, fièrement rendu possible, ultimement, par vous, notre cher écouteur et notre souteneur individuel. Ça se fait, merci bien pour être là. 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On continue à ce matin de juste un petit bout de temps là avec d'autres musiques en français à Hedley J. Castella. On va fouiller dans les archives, attendre un autre petit bout de un autre épisode d'un show appelé Chez Nizot, qui était dessus là, ici à Lafayette et dans les alentours, dessus la chaîne de télévision AOC, Acadiana Open Channel, la chaîne 5. Et puis on va avoir d'autres entrevues faites par Mme Gail Dubois-Broussard. Bien sûr, mes chers amis, on l'avait fait ça, je crois bien, jeudi de la semaine passée. On était parti au Triangle Club, au Triangle s'appelait. Didier Scottville pour atteindre M. Blake Mouton et M. Cheryl Cormier. Les deux après faire chacun un bal là-bas. Et ça, c'était un épisode du show là. Et on va atteindre quelques extraits d'un autre épisode du show chez nous autres. Et ça devient tout. Bien sûr, mes chers amis, de les archives du Centre d'études louisianaises. Avant d'aller plus loin avec ça, par exemple, allons voir parler de ça, on vient d'atteindre là, c'était la valse du Port Arthur, fait par vieux Hedley J. Castile, mes chers amis. Là, on l'avait attendu, qui devient dessus une sortie de l'année 2000, fait par M. Hedley, M. Blake Castile, et ces musiciens-là, en bas, la cour de Master Track Enterprises Records dans l'année 2000, une sortie de CD appelée 40 et 2 Mulet, Cajun Swing, Two Steps, Waltzes, Blues, and Ballads. That's the name of a year 2000 CD release with Master Track Enterprises Records by the late, great Hedley J. Castile. We just heard the Port Arthur Waltz, La Valse du Port Arthur, and we finished the 5 o'clock hour here on Bonjour Louisiane with the French jig and then a square dance after that. Before that, Grand Crevasse, in other words, a big break in the levee. And before that, Charivari, en anglais t'appelles ça, in English you call that charivari. À star, mes chers amis, encore train, on a plein dessus. Well, Madame Gail Dubois-Broussard pour faire une petite entrevue avec Monsieur Hedley J. Castile, ainsi que un nommé Corey McCauley. Parmi d'autres musiciens-là, mes chers amis, on est à présent à peu près 7 minutes après 6 heures et on sera ici jusqu'à 7 heures. Ici, dessus KRVS, ça se fait. Mes chers amis, partez donc pas.
1: Il parle des nouvelles de choses qui vont arriver, la grande tour de 1927. C'était beaucoup intéressant parce que j'attendais mon vieux père parler de ça.
2: Et là, on a fait un autre clip sur la levée à Norma's Landing à Henderson pour le festival de cochons de lait. Dites-nous un petit peu qu'est-ce qu'on va voir.
1: Ça, c'est beaucoup intéressant, Gail, parce qu'on a eu la chance de jouer dessus le bateau qui est connu comme le Henderson Queen. Et même moi et Corey et Blake et tout le groupe ont été assis là, dans le Garly, sans électricité.
3: Sans électricité.
4: Oui.
1: Sans lumière.
2: Oui.
1: Sans d'amplifier.
3: Sans de mosquito.
1: Oui. C'est très intéressant de jouer dessus le vieux bateau parce que c'est comme si c'était comme retourner back dans les vieux temps. Quand on a été jouer en Balagarli, après on a fini de travailler dans le clos, en massicotant ou quelque chose comme ça. C'est... Parce que le bateau est un petit peu plus massacré que notre Garly en s'assise en bas, mais c'est toujours bien intéressant.
2: C'est bien intéressant.
5: Yeah, really. Go. Oui.

0: Ça c'était c'est une vraiment bonne belle chanson, mais c'est pas aussi vieux que il y a des airs, toi tu joues. Tu joues des airs qui vont un peu plus loin que ça, hein, Corinne.
1: Oui. Plus loin que ça.
0: Ouais. Moi je suis vieux que notre vieille Baptiste, notre petit stage ici. Là. Ça, là, ça doit être vraiment vieux, ça ici, hein, Corinne. Des vieux lunettes, des vieilles bouteilles.
1: Bouteille de Sénégal.
0: De Sénégal. Ça c'est la bouteille à Bourges, ça. Là. Ouais. Bourges, lui, il fait de la médecine là-bas, dans le sens, là.
1: Ah ouais?
0: Ouais. Et il fait ça dans la cour en arrière, dans il cuit ça dans une petite chaudière noire, ça je veux dire.
1: Une chaudière noire?
0: Ouais, là, il met ça dans des bouteilles. Tu prends ça pour du mal dans le dos et du mal dans le ventre. Ouais.
1: Mal dans le ventre.
0: C'est ça. Ouais. Et si t'as du mal, comme dans ta tête ou quelque chose, tu prends ça, tu prends ça. Non, tu ne bois pas, tu comprends? Justement, tu prends ça sur la tête.
1: Ah ouais.
0: Ça fait ça le snake oil à Bourges.
1: Mm-hmm.
0: En parlant de la vieillerie...
1: Il y a de l'alcool,
0: non? Moi, je crois qu'il y a un petit peu d'alcool dans ça. Hein? Alors, non, bois pas les bois, non. Sans l'alcool.
1: Non, c'est du
0: snake oil. C'est du snake oil. Ah ben, allons jouer une des belles chansons à des fins à Médée, à Douin. Le two-step à Médée. On peut faire ça?

0: Okay, this is one of my nice way to pass this Sunday afternoon. Not much to do. We got the fish on the lake cooking on the pit over there.
1: Soon be ready.
0: You guys must be getting kind of hungry.
2: Huh. Wait.
3: Thirsty.
2: Wait.
1: Yeah,
3: thirsty and hungry.
0: Comment ça va faire, toi? Ça sera pas longtemps, là. On va finir notre petite soirée, là. On va aller manger du cochon. Cochon du lait. Larry t'a pas expliqué ça tout à l'heure, comment c'est ça, le cochon du lait.
2: Oui.
0: Mais je comprends pour...
2: C'est trop bon, peut-être, un cochon du lait.
0: Ouais. Le cochon de lait, c'est comme un petit cochon.
2: Ouais.
0: Cochon sale, ouais, ça je veux dire. Cochon sale, il est proche si long que la base à... La base à d'anglais. Le soleil a fait moyen à se coucher, alors là, je pense que le temps peut commencer à venir moyen fraîche. Mais c'est un beau temps quand même. Allons faire une autre des chansons encore. Toi, t'as pas écouté une chanson de fin de dîner, Mickey? Madame Etienne, c'était une chanson de dîner,
2: Madame
0: Etienne?
2: Oui. Oui, c'est une autre chanson de
0: Amédée Audouin.
2: Je pense que c'est
0: la chanson. Oui, mais tu chantes d'accordéon.
2: Oui.
0: Comment il va attraper? Fais attention, pas tomber dans les water lilies là-bas. Jack, là. T'as déjà vu autant de water lilies, comment ils tournent ce River Queen ou bien... Qu'est-ce que c'est le nom, ce...
2: C'est pas juste, c'est
3: bloqué.
0: Water high. Mon nom est Tienne, ouais, on va faire ça dans le 6, je crois.

0: commence à être prêt, j'ai un méthode à peau là, Rogers.
1: Et non,
2: Schmich, non?
1: Oh, il travaille sans main, Schmich, non? Tu connais, peut-être, on pourrait, tandis qu'on peut faire des vieilles chansons, on pourrait peut-être mettre un autre vieil dessus. Tu connais, tu peux rentrer, quand vous passez une vieille vase, comme le Grand Mamou. Ça, c'est vraiment une vieille chanson.
2: Grand Mamou, oui.
1: Tu chantes ça à toi, Corey?
2: Pas trop bon.
1: Ouais, mais tu la chantes mieux que moi. Et toi, d'anglais, tu chantes pas ça?
3: Pas moi.
1: Pas pour toi, hein?
3: Pas pour moi.
1: Ah ben Corey, je pense que toi tu sais quoi dire que là. Ouais. On l'a essayé, hein. Un grand mambo.
4: Broad time.
1: Broad time 6.

0: Corey, si tu crois peut-être que ta voix a commencé à sauter par place, peut-être tu peux essayer un petit drink là. Mais peut-être la frotter. Ça travaillerait justement prendre un petit brin de l'élément là et puis mettre dans les doigts. Dans sa cour en arrière, il habitait de faire un médecin. Il mêlait des jus de sassafras et tout il mêlait ensemble. De l'huile de foie de morue, il mêlait ensemble dedans. Et puis là aussi, il prenait ces petites graines rouges de mamoule.
1: Ah ouais?
0: Il écrasait ça et il mêlait tout ça ensemble. Et là, il aurait bouilli ça dans une chaudière noire. Ouais. Et là, c'est quand ça venait avec un petit brin comme une petite base dessus là. Il l'aurait quitté comme ça dedans, comme ça, là. Il mettait ça dans des bouteilles, comme ça. Là. Et puis là, je crois qu'il mettait un petit brin d'alcool dedans. C'était du moonshine dans le temps. Ouais. Il mettait ça dedans, et puis là, tu pouvais prendre ça, et puis te prendre des doses dans l'hiver quand t'avais mauvais, la poitrine était mauvaise.
1: Ouais.
0: T'avais du mal dans le dos, de faire comme ça. Et là, Bojess a appris la recette, lui. Il a commencé à pratiquer de faire ça là-bas, encore en arrière.
2: I'm not going to tell you my secret. It's not the alcohol.
0: No.
2: And it's not the moonshine.
0: No.
2: I can't tell you my secret.
0: Well, you can't tell us the secret.
1: It must be that mommy plant.
0: We have to do maybe the mommy syrup. Mais dans tous les cas, on va mettre la bouteille là. Ah, comment t'en fous? Ça commence très bien?
2: Oui.
0: C'est
2: oui.
0: Bon?
2: Oui. C'est bon.
0: Corrette, on peut choisir une autre des chansons, on va faire peut-être?
1: Oui.
0: Oh, ça c'est bon. Tu te rappelles de Paradigm Two Step? Ouais. Ça là, on va pas chanter ça.
1: Ouais.
0: Indeed. Ouais.

c'est une belle, Corinne. Tu connais une chose, on va check d'ici le cochon du lait, là. Mais donne-nous notre son, fait un autre tune avant, on va check. Ouais. Comment le cochon là-bas, là? Hé, hey, Rick! Comment le cochon du lait? OK? Il est all right? All right, yeah, okay. Tu sais pas, je connais Manx à voir, lui il joue Saint-Anne, lui et Pien. Je comprends Manx à Romain jouer ça dessus le Queen, donc. Alors, on va faire un autre, ouais, on va mettre un peu de temps là, là, pour le cochon et pas les points. Le high point, oui. J'ai dans 10 à courir.

0: On souhaite que vous tout appréciez ça. Je connais, nous autres, on a eu un bon temps à le faire. Hadley, c'était très magnifique.
1: C'était vraiment naturel.
0: Oui, c'était bien naturel. Quoi était t'es habitué de faire des
2: la musique naturelle
0: musique comme ça? Oui. Oui.
2: À ma maison, avec ma femme.
0: Oui. Mm-hmm. Ta femme chante?
2: Ah oh, oui, elle chante bien.
0: Mais peut-être un de ces jours, on va faire un programme et on va lui demander de venir chanter.
2: Peut-être,
0: oui. Dis-moi un petit peu de quoi toi t'as trouvé de le Festival du Cochon de lait.
2: Festival de
0: lait? Ce qu'on a fait à Henderson.
2: J'étais là juste pour
1: un élan.
2: Oui.
1: Un 30 minutes, sœur. Tu vois, avant, tu étais là pour, le, quand, pour la musique et puis là, après, on a eu la chance de manger le cochon. Mm-hmm.
0: Oui. Ça, c'était bon. Oui. C'était très bon. Ah, et Hadley, je comprends que tu vas aller à un autre festival à Canada,
1: oui,
0: à Winnipeg.
1: On parlait ça d'un gros festival du voyageur au sein de Boniface, qui est pas tout près de Winnipeg, dans Manitoba, au Canada. Et il y a, je crois que c'est 13 ou 14 ans, moi je vais là tous les ans et j'entends des amis et c'est toujours, je retourne et estonné. On a un grand entourage qui vient, on est fiers de dire que Corey, et après jouer avec le groupe, oui. C'était le band louisianais, et puis on est fiers de lui, il est parti à Saint-Boniface. Il y a quelqu'un d'autre qui va là-bas,
0: ouais,
1: qui va
0: aussi. Ouais,
1: hein?
0: Oui,
1: ouais.
0: Et Corey, tu n'as jamais été là-bas? C'est ta première fois?
2: C'est
0: d'aller,
2: bon, fait, oui.
0: Oui.
2: Mm-hmm.
0: T'es excité?
2: Oui, mais Hadley m'a dit qu'il va être froid là-bas.
0: Oui, oui. Oui, c'est ça, j'attends. Et là, on a Guy qui a été là.
3: Madame Gail Dubois, tu parles direct là, mes chers amis, Gail Dubois-Broussard. Une entrevue à t'appeler conduire là avec Monsieur Hadley J. Castile et Corey Mekolé. Ainsi que M. Guy, là, qui était juste après pour parler là, mais il a changé en anglais. Ça se fait, on va revenir parler un petit brin pour finir ce segment-là d'un petit extrait, le premier extrait aujourd'hui, mais pas proche la première fois, on y a pu faire ça. Il cite dessus « Bonjour Louisiane », qui devient dessus un épisode de le show de télévision de les années 90 qui était dessus là, ici à Lafayette et dans le voisinage, dessus la chaîne 5, Acadian Open Channel, nommé chez nous autres. Madame Gail Dubois-Broussard était l'hôtesse de cet épisode-là. On avait une petite entrevue à ta préfère là. Et avant ça, donc, ils étaient pré-montrés un petit, un pinball, mais un petit spectacle, s'appelle ça un concert, un concert, en autre mot, fait par ces musiciens-là. Hadley J. Castile, Corey Mekolé, et ces musiciens, ils ont bien fait quelques danses-là. Et ça devient tout de cet épisode de les années 90 du show chez Nizot. Et c'est quelque chose qui est, bien sûr, abrité, in other words, housed, aux archives du Centre d'études louisianaises, direct ici, à Lafayette. Mes amis, on est déjà 9 minutes après 6h30 ce grand mercredi matin, le 28 de juillet, l'année 2026. Merci bien pour être là. On va dire que c'est moi, Colbert Lejeune, ici avec vous, lundi au vendredi, ici dessus, bonjour Louisiane. Colbert Lejeune here with you this morning. And I'm here, of course, Monday through Friday, and then a repeat broadcast of the Wednesday show every Sunday morning. 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On va go ahead ce matin, mes chers amis, bien sûr, avec d'autres belles musiques en français, d'autres belles musiques créoles, d'autres belles musiques cajunes, ça que vous autres veut appeler. Cette belle musique d'accordéon, on va attendre dans juste quelques secondes là, de la part de Jean-Monsieur Coré Mécolé. Une autre fois, un danse pour entamer le set qui vient, il fera avec ses arts d'Evangeline une sortie, une piste sur une sortie appelée Play That Thing Yeah Jack. Nommé Madame Untel. On va envoyer cette là à Madame Ashley Wilson, qui est peut-être après écouter ce matin. Son nom s'appelle Madame.

0: Jolie brune, mes chers amis, la jolie brune dans ce direct-là chantée par Madame Lisa Mécollet pour Monsieur Corée Mécollet et tous les arts de Vangelaine. Monsieur Corée là, un dans son vieux d'automne qui devient dessus une sortie de l'année de, pas 2000, mais l'année avant. Ça, mes amis, 1999, une sortie de les disques Fait Dodo. En bas de ce call-là, ils ont sorti ça. Un CD-là appelé Play That Thing, Yeah Jack. We just heard four numbers by Corey McCulley and his Evangeline Aces off of that 1999 CD release called like that. Play That Thing, Yeah Jack, done with the Fait Dodo Records label by Corey McCulley, Lisa McCulley, ensemble avec Monsieur Mike Rougeau, Clint Ward, Bernard Veillon, et puis aussi Vainen Bergeron. On sort de ton La Jolie Brune. Avant ça, ils ont fait le two-step yo-yo, the yo-yo two-step we heard before that. Avant ça, on l'avait une autre belle valse là. Elle s'appelle Char Vieux Nègre. Et avant ça, on l'avait Madame Antel, Mrs. Antel, we started off that set with. Corey McCulley and his Evangeline Aces. Merci bien pour être là. Après écouter, bonjour Louisiane, ce grand mercredi matin, mes chers amis, comme on l'avait dit au commencement de la première heure du programme, à 5 heures, quelques minutes après 5 heures là, on avait du tracas avec le programme hier, on avait fait jouer notre programme de backup là, c'est-à-dire c'était justement de la musique, il n'y avait pas des annoncements, pas rien, et on vous a demandé excuse pour ça, mais on est revenu à ce matin, après-midi, n'importe quand vous êtes et après écoutez avec d'autres musiques en français. On est après approcher la finition de le programme de mes amis. On est à peu près 5 minutes avant 7 heures dessus ce 29e jour du mois de Juliette. À l'avoir parlé de l'État française d'après prendre place dans le pays là aujourd'hui, mercredi. Tous les mercredis matins, mes amis, à 7h jusqu'à 8h30, il y a la table française, c'est Dwyer, ici à Lafayette, au café Dwyer. C'est à 7h chaque mercredi matin. Et chaque mercredi avant midi, à 10h jusqu'à 11h, il y a la table française de Saint-Martin, de la ville de Saint-Martin, là-bas, dessus la Grande Rue du Nord, au site historique d'État Longfellow Evangeline. Ça fait leur table française là-bas, une fois par semaine, tous les mercredis à 10h. Et tous les mercredis à 10h jusqu'à midi, là-bas, aux Avoyelles, il y a la table française de Marcville qui prend place. C'est une fois par semaine, les autres font ça aussi. C'est au library, c'est à la bibliothèque du village de Marcville, aux Avoyelles, dessus la Grande Rue du Nord, dedans Marcville. C'est le Avoyelles French Table. Et mes amis, tous les mercredis matin à Guérin-Yunis, ça fait une table française au musée du dépôt, dessus la rue Sissi du Sang du Sud, c'est-à-dire dessus Highway 13, dessus le Grand Chemin 13 dans le sud de le Grand Chemin 190 là-bas. C'est à 9h30 jusqu'à 11h au Dépôt Museum de Yunis que la table française à Yunis prend place. Et mes amis, on est rendu dessus ce 29e jour du mois, dessus le dernier mercredi du mois. Et dessus le dernier mercredi du mois là, au Orphan Train Museum, aux Opelousas, au musée du Gros Char des Orphelins, ça fait la table française aux Opelousas. Là-bas, à 8h30 jusqu'à 9h30, le dernier mercredi du mois, au Orphan Train Museum, dans le vieux village des Opelousas, dessus la rue de l'Académie du Sud. Et mes chers amis, c'est un on enveloppe, comme dit l'Américain, le programme ce matin, en souhaitant une grosse bonne fête à M. Corey McCauley lui-même, qui a appelé célébrer sa fête dessus ce 29e jour du mois de juillet. Bonne fête aussi à Kylie Gaspard, à Serge Starage, à Derek Hébert, à Francine Burley, à Denise Champagne et puis à M. Daniel Babineau, Robert Lapointe et Marc Sainte-Marie. Et c'est aussi la fête aujourd'hui à Justina BW, à Catherine Gill et puis à Benjamin Peter. Bonne fête aussi à tout le monde. On a manqué hier. Ça, c'était Marley Lee, Caroline Deville et puis Désiré Dupuis-Blum et Cindy B. Vidraine. Bonne fête à vous autres, mes chers amis. Bonjour et bonne journée. Merci bien pour être là à l'écoute du programme. On va finir le programme avec notre superstition du jour qui sera aujourd'hui. Si tu balis de bonheur, tu veilles ou bien veilles tard. If you sweep early, you will stay up late is our superstition of the day today in the final seconds of this Wednesday edition of Bonjour Louisiane. 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Two different ways to say the same word, veiller, meaning both to go visit a neighbor, un petit coup de veille s'appelait, and also to stay up late, or to stay up, that is veiller. Merci bien pour être là, mes chers amis. On va se revoir demain. Soignez-vous autres, restez avec et lâchez pas.
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4: High pressure moving in from the southern Mississippi Valley. That'll bring us sunshine today. More heat and humidity, too. We'll be in the mid-90s on the high. Our heat index, about 101. Mid-70s and clear for the overnight hours. And then we get sunshine on Monday. Another hot and humid day. We'll be in the upper 90s. Mid-70s and clear for Monday night. We might get a shower or thunderstorm by Tuesday afternoon. Some sunshine, though, and we'll hit the mid-90s. I'm meteorologist Steve Hamilton.
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Kevin Hilton, you see, Sukarvius, Catherine, Wheat Point, Set FM, Radio Acadilla, Radio Kisson, comme la maison. T'as pré écouté le show comme les Vietans, et tu vas entendre toutes les bonnes musiques cajun des Vietans et dans la vie moyenne. Moi, je suis content d'être ici avec vous autres ce matin. On va passer un bien bon temps, mes chers amis. J'aimerais commencer le show, comme d'habitude, avec une petite prière. Moi, je veux dire bien merci à notre bon Dieu pour laisser-nous réveiller un autre jour. Et ainsi soit-il. Et ça va être une bonne journée. On va avoir une bonne semaine parce qu'on a envie. Et plus important, parce qu'on va écouter la belle vieille musique de nos ancêtres. Oh, et vous autres, comme cette chanson de Bixi Guidry, je vais jouer ça pour toi. Et on va commencer avec une petite chanson, la two-step de Ciro, par monsieur Amédée Ardouin. Yeah!

Oui, mes chers amis, ça c'était la vraie musique créole dans le vieux temps, avec Monsieur Amédée Ardouin et son accordéon. On a commencé le set et le show ce grand dimanche matin avec, on va l'appeler la two-step de Ciro, parce que moi je connais et il n'y a personne qui connaît, mais la titre sur le disque est la toast-tape de Saroid. Ouais. Et c'est drôle parce que... Quoi c'est ça? Anyway. Il n'y a pas personne qui connaît quoi ça se fait. Probablement c'est un mistake avec les Américains producers de musique qui ne peuvent pas comprendre. La français de Monsieur Ardouin est juste écrit quelque chose... qui croyait qu'il a attendu. Ouais. On va l'appeler ça. La two-step de Ciro. OK. La deuxième chanson dans cette était La valse de mon vieux village. Et c'est une bien valse des vieux temps sur la pousse de l'accordéon. Après ça, on a eu une autre chanson sur la pousse de l'accordéon, C'est d'heure d'être seul. Et c'est la même mélodie qu'on appelle la breakdown de la pointe d'église aujourd'hui par M. Aire le Jeune. Et c'était une bien populaire mélodie back dans les vieux temps, mes chers amis. La dernière chanson dans cet été, les blues de prison. Et l'histoire va que monsieur...

Madame Cléoma Falcon qui on va écouter de prochaine. Mais il était supposé pour avoir un accompagnateur. Mais pour cette raison, Monsieur Kennedy ne peut pas aller avec lui. OK, c'était recordé, les quatre chansons là par Monsieur Amédée Hardouin. C'était recordé dans New York. Dessus, 22 décembre, l'année 1934. Et, comme je t'ai juste dit, sur le même jour, Monsieur Joe et Cléoma et Madame Cléoma Falcon a voyagé avec Monsieur Amédée Hardouin et a recordé un tas de les chansons pour eux autres même. Et on va écouter quatre de cette chanson. La première va être l'original recordement de Madame Sustain. Yeah!

mes chers amis, ça c'était Monsieur Joe Falcon sur l'accordéon et après chanté pour nous autres. Il était accompagné sur la guitare par sa femme, Madame Cléoma Falcon, avec quatre belles chansons. Oui, on a commencé le set avec Madame Sostan, une chanson qui est toujours bien populaire. Oui, Madame Sostan, donnez-moi Zalida. La deuxième chanson dans cette était le spécial de Rennes et c'est d'heure pour... Ouais, non, c'est d'heure pour categorize, tu connais. C'est un petit peu pareil avec la stampe de créole, mais pas un tas. Ah, moi je connais, j'apprends juste parler, juste pour attendre ma voix. OK, la troisième chanson dans cette était... Ouais, OK, la titre sur le disque, encore, juste comme cette chanson avec Monsieur Amadei et les Américains, écrit quelque chose. Probablement, ça c'était une erreur dans la part des Américains. La titre sur le disque est « Souci quand j'étais gamin ». Gamin. Je connais pas ce mot. Mais un ami de moi et un ami de vous autres, Monsieur Colby Lejeune, a dit il a deviné que le... Ouais, souci, c'est pas un mot dans la Louisiane. Et gamin, il a dit, c'est comme un enfant, comme un jeune. Et si moi je vais l'appeler cette chanson Les Tracas quand j'étais jeune, ça attend plus qu'à jeune à moi. Mais cette chanson, la mélodie, est la même qu'on appelle Chartitude aujourd'hui, la vieille Chartitude. Ok, et la dernière chanson dans cet été, vous êtes gentil et je vais dire. Non, vous êtes gentil, ok. Ouais, ok. Et bien merci à la Centre d'études de la Louisiane pour les dernières deux chansons là. Ok, on va grouiller les chansons violon avec Monsieur Floyd Leblanc et son violon magique avec la Two Step de Hackberry.

No way, Monsieur Floyd LeBlanc. Et son violon français. Avec la valse de Bro Bridge, la valse de Pombro. Ça, c'est la dernière chanson dans cette là qu'on a juste attendu. Et c'est la même mélodie qu'on appelle la valse de Grand Caplan aujourd'hui. Avant ça, on a eu le two-step de Roseland. Et c'est un petit peu comme la stomp de Lock Arthur. Mais la tourne était plus comme le spécial d'Evangeline par Monsieur Ayré le Jeune. Toutes les chansons dans cette étaient recordées dans l'année 1947, mais les deux à la fin du set et les deux à la commencement du set étaient une différente session de recordement, mais les deux étaient dans l'année 47 et dans Houston, Texas. Oui. La valse de Pombro et la two-step de Roseland. Avant ça, les deux premières chansons dans cette étaient la valse de la Louisiane et le two-step de Hack Barry. Monsieur Floyd LeBlanc et son violon magique, c'est la titre sur le disque, c'est la nom sur le disque, et moi j'aime ça, son violon magique. Ok, et il était accompagné sur toutes les, je crois, toutes les chansons par Monsieur Virgil Bozeman sur la guitare. Oui. On va aller back à les chansons créoles et on va écouter Monsieur Kenry Fontenot et Monsieur Boissec Ardouin avec le Chico à

Oh oui, mes chers amis, on a commencé le show aujourd'hui avec la bonne musique créole et on a grouillé les chansons cajun, mais on a grouillé back les chansons créoles et c'est des bonnes chansons. Moi, j'aime cette dernière chanson-là, la valse d'Oberlin, la village d'Oberlin est bien vite tournée d'une de mes places favoris. Oui, la valse d'Oberlin. Avant ça, on a eu La Chico à bois sec et c'est la chanson qu'on appelle Fais pas tout ça, fais pas tout ça aujourd'hui. Oui. Ça, c'était Monsieur Canary, Fontenoy, Monsieur Bois sec, Ardouin. Et les deux chansons et la chanson qu'on va écouter dans un petit moment étaient recordées dans l'état de Virginie, la Virginie dans le village de Falls Church. Je ne connais pas ça. Et ils ont recordé ça dans la 24e jour de Juliette dans l'année 1966. Mais, chers amis, le temps a été. On va finir le show avec la part que j'appelle La Vieille et la Nouvelle. On va écouter deux versions de la chanson Bonsoir Moro. La première est par Monsieur Canary Fontenoy, Monsieur Boissec Ardouin. Et c'était recordé dans la même session de recordement dans la Virginie dessus l'année 1966. La deuxième version est par M. Gino Della Fosse. Oui, bien, merci mes chers amis pour écouter comme les vieux temps. Avec moi, Kevin Hilbin dessus KRVS 88.7 FM dans le cœur de la Louisiane française. Jusqu'à la prochaine fois, vous autres, ce sont M. Canary Fontenot et son bug, M. Alphonse Boissec Ardouin. Et après, vous autres, Monsieur Gino Della Fosse avec Bonsoir.

Bonjour tout mes bons amis et bienvenue à Dimanche Matin avec Reed et Mahoney. Tous les dimanches matins ici sur KRVS 88.7 Lafayette, Lap Shaw. Et n'oubliez pas sur le website www.krvs.org. Moi je suis Julien Mahoney et je suis bien content d'être ici pour notre bel dimanche matin. We're gonna stay at the Triangle Club for a little bit.

the one and only Two Chat family. Avec la vie, je croyais, je voulais, chat, the life I thought I wanted. Whew, et avant ça, monsieur, Ronnie Lejeune to the Rambling Aces avec dans les misères. In misery. All right, et avant ça, monsieur Lionel Leleux, avec la même chanson. Astaire to the Fred Bonfa avec la belle valse de Cowboy.

Today, Monsieur Amadeur Ardouin and Monsieur Dennis McGee avec One Step the Chameau. Whew, that's what I'm talking about. Et avant ça, Monsieur Preston Press Manuel avec When the Cactus is in Bloom par Monsieur Jimmy Rogers. Hasta le Frank Idri avec Le Garçon.

Hey, Monsieur Nathan Abshire. Avec les maragouins ont tout mangé ma belle. The mosquitoes ate my sweetheart. Uh-oh. Et avant ça, Monsieur Sammy G, dos à dos. Samuel G. Arusso avec les maragouins. Avec un vieille valse par Monsieur Aldous Roger. Quelque chose qui s'appelle Love Sick Waltz. Et avant ça, Monsieur Samuel G. Arusso avec les Evangeline Aces. Avec le garçon chez son père. Et avant ça, we heard the Guidry Brothers with that same song. Talk about a one-of-a-kind, singular musician. One of the best to ever pass through Louisiana. He's back in France now. But, Sammy, we miss you. We love you. We hope to see you soon. All right, y'all. Nathan Abshire.

Hey mes amis, bienvenue back à Dimanche Matin avec tes amis Reed et Mahoney. Tous les dimanches sur KRVS 88.7 Lafayette Lakshal. C'était Monsieur Octa Clark doing the highball. Et avant ça, Monsieur Dennis McGee et Sadie Corville avec the Crowley Two-Step. Et la prochaine, Monsieur Wayne Perry sur le violon avec une petite valse qui s'appelle La Valse Cajun.

Hey, ça c'est le Reel de Crapaud, joué par Mitch Reed et Djama Garnier. Et avant ça, we had Monsieur Wayne Perry avec La Valse Cajun. Hey, up next we got some more Dennis and Sadie for y'all, something called La Valse du Vacher, the Cowboy Waltz.

0: Hey, ça c'est le polka à Voris, joué par Monsieur Voris Connor. C'est le violon. Et avant ça, Monsieur Dennis McGee et Sadie Corville avec The Cowboy Waltz, la valse du vaché. Et up next, we got Monsieur Narcisse Cormier, c'est l'accordéon avec La Vieille Valse Espagnole.
1: Okay, je vais jouer La Vieille Valse Espagnole, ça que ma mère m'a montré à jouer quand j'étais un petit garçon. Elle appelait ça La Vieille Valse Espagnole dans ce temps-là. Ça fait, moi je connais pas combien vieille elle est.

Ça, c'est La Rampe, jouée par le groupe Tasso. Et avant ça, La Vieille Valse Espagnole, sur l'accordéon, jouée par Monsieur Narcisse Cormier. All right, we got some Idiots Knockin' for y'all right now. Something called J'ai passé au long du bois.

Sassé, les Chevaliers de la Table Ronde, the Knights of the Round Table, joué par les frères Desitel, Ed et B. Et avant ça, Monsieur Idiot Snaquin avec J'ai passé au long du bois. Hey, now we got some more Dad in Dajama here, doing a little medley of reels and perhaps a little Mamu Contradance in there as well.

Hey, ça c'est le Easy Rider joué par les quatre vieux garçons avec Monsieur Dewey et Tony Balfa et Peter et Tracy Schwartz. Up next, we got Monsieur Kenry Fontenot doing le slow drag on Nunc Adonc.

Et ça, c'est un autre Mitch Reed et Djamma Garnier, ce de violon. Et avant ça, we had the slow drag, un encadon, joué par Monsieur Kenry Fontenot. All right, let's go with some Freeman Fontenot sur l'accordéon now, avec le two-step à jouz.

Oh, yeah, Monsieur Goldman Thibodeau sur l'accordéon et Monsieur Calvin Carrière sur le violon avec les bars de la prison. Avant ça, Monsieur Freeman Fontenot sur l'accordéon avec le two-step à Jules. All right, now we got some Monsieur Leo Swallow et Maïs Lafleur doing Charmant et Utoité.

Hey, ça c'est the great Touchette family avec I'll Walk Alone. Et avant ça, Monsieur Leo Swallow et Myles Lafleur avec Mama, Where You At? Up next, we got Madame Dottie Vincent avec Amor, Amor, 1964.

Hey, Monsieur Leo swallows le violon avec la bonne valse, the good time waltz, une version de Grand Mamou. Et avant ça, Madame Dati Vincent avec Amour, Amour, recorded on Gold Band 1964. All right, we got a few more tunes to close us out. La première, c'est La Chanson de 50 sous. Après ça, Adam Hébert avec Celle-là, moi j'aime, comme un petit oiseau. Et we're going to close it out with the Wabash Cannonball, joué par Monsieur Harrison Fontenot. Bon dimanche, y'all.

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1: Mes amis, si vous êtes comme moi, vous aimez terriblement notre musique française de la Louisiane et ici, dessus 88.7 FM, on a consacré 10 heures de la semaine exprès pour cette belle musique. Dessus un programme qu'on appelle Bonjour Louisiane, là où je peux vous garantir, mes amis, que la musique en français, comme disait vieux Belton Slits Richard, là,
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5: Mes amis, vous avez écouté KRVS 88.7 FM, Radio Acadie. La musique semble qu'à la maison. Mon nom, c'est Kenneth Granger. On va commencer la deuxième heure de Cajun ici à Basile. On va écouter d'autres musiques à cette heure avec Chris Miller. Allons.

0: Hey, Mr. Mike, can I have a little bit more of Jason's fiddle?
1: Bienvenue tout le monde, on est direct ici de Vermillonville. C'est le gros bal de dimanche après-midi. Moi, je suis votre host Ryan Simon. Et on est en direct de Vermillonville, comme d'habitude, avec M. Luc Uval et toute la grosse bande. On va être ici pour l'après-midi jusqu'à 4 heures. On va être sur la radio jusqu'à 3 heures. Ça fait. On va s'amuser pour sûr cet après-midi. Et merci pour tout le monde pour être ici avec nous autres. Et tout le monde, si vous êtes prêts à écouter sur la radio, viens nous joindre ici à Vermillonville. Il y a beaucoup de choses à faire ici. Et on va continuer avec la musique avec M. Luc Uval et toute la grosse bande. Let's hit it.

Thank you. Bienvenue chez Vermilionville. On est le Luc Valban and on est bien content d'être là avec vous autres. We're gonna do a little waltz now. Some called Nobody Wants Me.

0: Oui, personne ne veut plus me voir. Et vieille chanson de Fin Belton Richard. Il a fait sa fameuse longtemps passé et c'est toujours joué par tous les musiciens aujourd'hui. Luke, pendant le temps, why don't you introduce the band while we got a second there, Luke?
1: Yeah, so playing with me today, we got Joe Vedrine on bass, Joe Vedrine sur la basse, sur les batteries, Mr. Burke Riley, sur la guitare, Mr. Ethan Moody, et puis sur le violon, Mr. Jason Bajeron.
0: And Luke, you've all played accordion après jouer l'accordéon pour tous vous autres. Yeah. C'est bon de voir tout le monde ici à Vermioville. It's good to see everybody. Y'all come in from outside in the heat. It's nice and cool inside here at the Performance Center. And while we got a minute too, I want to let y'all all know that next week, August the 9th, dimanche qui vient, le 9 d'août, ça va être le journée des Acadiens, Acadian Day here at Vermillionville. It's going to be next Sunday from 10 o'clock to 5 o'clock. Ils vont être la musique, ils vont avoir la musique, ils vont avoir le manger, des histoires, après compter des histoires, les arts and crafts. Ça veut dire atelier, les démonstrations, le cuir, la masse en français va prendre place premièrement dans le matin. Le leçon de danse, et ils vont avoir un tintamarre avec un charivari et toutes les affaires qui vont prendre place le dimanche qui vient pour la journée des Acadiens. It'll be Acadian Day here next Sunday at Vermillionville. It's celebrating Acadian cultural heritage and everything all about it next Sunday, all day long here at Vermillionville. So, y'all be sure to mark the calendars down for that. What we got up next, Luke?
1: Hey, T-Kick shows the Irish legend, qui s'appelle the Lacassine Special.

0: comme du bouc, c'est ça, tu fais ça. Yeah, les vieux blues de Sula, de défunt Austin Pete, longtemps passé. Vous avez après écouté M. Luc Yuval et tout le gros orchestre, comme on dit, le gros orchestre est ici avec tout le gros band. So good to see everybody out from Millionville this afternoon for the gros ball de dimanche, le dimanche après-midi. So great to see all the dancers out here. So if y'all are listening out there in Radio Land, y'all want to come on down. The band's going to be here till 4 o'clock. We'll be live on the radio until 3 o'clock. So there's plenty enough time for y'all to come on down here. Plenty of great time here at Vermilionville, le gros bal de dimanche et après-midi. Et en parlant de ça, j'ai échappé mes lunettes. En parlant de ça, laisse-moi dire le programme pour le reste de la mois de août. Aujourd'hui, c'est le 2 d'août, c'est Luc Yuval et sa groupe ici. Comme j'ai dit, le 9 d'août, le dimanche qui vient, ça va être la journée des Acadiens. Et Kevin Yuval, Cajun Creole Dance Band, vont être ici pour vous autres. Et en deux semaines, le 16 d'août, Jean Bertrand et le Pine Island Aces, ils vont être ici pour faire la musique. Dans trois semaines, on le 23, Dao Zarico Roux, ils vont être ici. Et la dernière dimanche de la mois d'août, ça va être CJ Vidal et Zarico Grapplers. Ils vont être ici. Ça c'est le programme pour le reste de la mois d'août. Et comme j'ai dit, c'est une affaire qu'on fait tous les dimanches, le gros bal de dimanche, et en direct de CKRVS 88.7 Lafayette et Lac-Charles. On présente la musique Cajun et Créole pour tous vous. Et on s'amuse tous les dimanches ici à Vermilionville, tous les jours de la semaine à Vermilionville. So, merci beaucoup pour tout ça. All right. Let's make them dance some more, man. They look so great out there dancing. Let's get them back on the dance floor. How about it?
1: Yeah, it's true. We're going to do another song now. This is my first cracker writing a Cajun song. It's about a young boy and a young girl falling in love. It's like the springtime, everything's good, and then one day the winter rolls around. That's what it's about. Some call the prison of her memory, La Prison de sa mémoire.

0: I think that was the name of it, Luke. Et you toi t'es? Tous les jours, je vais m'ennuyer.
1: That's what I thought.
0: That was the name of it. Yeah. Luke Uval, everybody, y'all having a good time today? Yeah, let's hear y'all out there. Yeah, they're out there. Believe me, they're out there. Ils sont là. Merci, on est direct ici de Vermillonville, le CKRVS 88.7, Lafayette et Charles. Après s'amuser ici de Vermillonville, le gros bal de dimanche dans le pavillon, le centre ici. Et c'est beaucoup frais ici dedans, ne tracasse pas vous autres. C'est beaucoup frais dedans. Ça fait. Si vous êtes là-bas et si vous êtes dehors et après nous écouter, si vous êtes aimeriez nous joindre ici à Vermillonville, il y a beaucoup de temps qui reste. La bande va être ici jusqu'à 4 heures et on va être ici sur la radio jusqu'à 3 heures, mais la bande va être ici jusqu'à 4 heures. Ça fait, il y a beaucoup de temps qui reste pour vous nous joindre à Vermillonville. Yo, come on down if you're listening out there in Radio Land. We sure do appreciate y'all appreciate having y'all here at Vermillionville. It's lovely to see all the great dancers out today. The dance floor is packed. It's the place to be. Ça, c'est la place pour être aujourd'hui. Allons voir, et comme j'ai dit, la journée des Acadiens va être ici de Vermillonville le dimanche qui vient. Il y aura une grande journée des affaires, 10 heures le matin jusqu'à 5 heures de l'après-midi, le dimanche le 9, le dimanche qui vient, la musique, le manger, les raconteurs vont être ici, les ateliers, les démonstrations du cuir, la masse en français va prendre place premièrement, les leçons de danse, le charivari, le tintemar, tout ça va prendre place. Ça fait Acadian Day is next Sunday, y'all. Make sure y'all come on down. It's going to be a packed house here at Vermillionville next Sunday. So, thank you all.
1: All right, I'm Bell 2 Step EC. Au bal chez Tim Maurice. Comment jouer?

bien merci, bien merci, bien, bien merci pour danser aussi. Next song we're gonna do is a tune that we learned from Mr. Cammy Doucet called C'est Tout Fini. It's all over.

0: Yeah, moi, tout le monde est un jour, c'est ça que je veux dire. Good job, good job, guys. Good job, everybody. I think we had four different types of dancers on that floor right there, right on that song. Man, y'all look good on the dance floor. Y'all listen to Luke Huval in the group today. Tous ses amis, Monsieur Luke Huval, après jouer la musique cajenne, la musique créole, tout ça. Il a tous les instruments ici, tous les accordéons. Et ils sont après sonné bien bon ici à Varmillonville, Monsieur Ryan Simon. Moi, c'est votre host pour l'après-midi et on va être jusqu'à 3 heures sur la radio et 4 heures d'ici sur le plancher de danse dans le pavillon ici à Varmillonville. J'aimerais vous parler un petit peu de la paroisse d'Acadia, Acadia Parish Tourism, if you all can. Please visit the homepage of Acadia Parish Tourism. And you can see all the happenings and all the going-ons in the month of August. Le 11 de août, ça va être la messe d'anniversaire de Charlene Richard, de Richard, Louisiana, the venerable Charlene Richard. La messe de sa naissance, d'après moi, va être... la messe de sa mort. L'anniversaire de sa mort va être le 11 de août à Richard. Also, Market Under the Oats is going to take place. Le marché en-dessus les chênes verts va prendre place le 8 de août. Live music, D.I.s, Hidden Pines, and Eden, Crawfish Hut. And allons manger Crowley, Chef Roy's Arraign, all different kind of places in Acadia Parish. Of course, Acadia Parish Library as well has got les événements vont prendre place chez les bibliothèques, chez les librairies dans la paroisse d'Acadia. Ça fait va aller voir dessus Acadia Parish Tourism online et va aller voir toutes les affaires et tous les événements qui vont prendre place dans la paroisse pour tout ça. Oh, ils ont cassé les violons ici, t'asseoir.
1: All right. Did a little switcheroo. Jason picked up the accordion. I'm playing the fiddle now. We're going to do a tune that that I wrote about a little area of town just north of Lafayette called Fightinville. I was living there at the time, and this melody came to me, so I decided to call it the Fightinville Stomp. 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I need a little more too. That's good.

0: Yeah, Mr. Luc Duval, as-tu la grosse bonne après jouer la musique? Une bonne chanson de violon avec de M. Henry Fontenot. Tes parents ne veulent plus me voir des années passées. Merci pour tout le monde d'être ici à Vermillonville. On est beaucoup d'être. On est beaucoup fiers, on est beaucoup contents de vous être appris. Vous êtes ici avec nous autres. So glad to have y'all here. Happy to have y'all here at Vermillionville. So glad to see everybody out and dancing this big second day of August. We're making it through the year. It's already August the 2nd. And it feels like it outside, but it surely didn't feel like it inside. It's nice and cool inside. Y'all having a good time out there, everybody? Yeah. I think so. Yeah. Moi, je crois ça bien. All right. Là, on va continuer avec quelque chose. Toujours sur le violon? Still on the fiddle?
1: Oui, still on the fiddle.
0: All right.
1: We're going to do a beautiful song that Mr. Belton Richard wrote called The Mother's Bouquet.

Yeah, Mr. Bouzouché. Le papier de mon sujet, M. Luc Yuval et tout, la grosse orchestre. Après jouer la musique et d'après moi, d'après garder le pendule ici, ça dit que c'est 15 minutes jusqu'à 3 heures. Et ça fait, j'avais juste 2, 3, 4 chansons qui restent pour l'après-midi. Mais n'oublie pas que la bande va être ici jusqu'à 4 heures. On va être direct sur la radio pour un autre 15 minutes avant que je finisse de parler ici. We're going to be live on the radio for another 15 minutes, but the band's going to keep on rocking until about 4 o'clock this afternoon, so y'all don't go anywhere. This is the best place to be Sunday afternoon, le groupe Ball de Dimanche après-midi, ici à Vermillonville. Merci à tout le monde pour être ici avec nous autres. On est beaucoup content de vous voir. Yeah.

0: Mais c'est ça, je veux dire, j'aimerais vous revoir encore une autre fois avant qu'on parte pour l'après-midi sur la radio, que la journée des Acadiens ici à Vermillonville va prendre place le dimanche qui vient, le 9 d'août. Ça va être Acadian Day. Et ils vont avoir la musique, la bonne manger pour sûr. Le raconteur va être ici pour vous raconter des histoires et des contes peut-être. Tu ne vas jamais connaître pour sûr. Les ateliers vont être ici. Les démonstrations du cuir, le manger. Ça va tout commencer avec une messe en français au chapelle, ici à Vermillonville. Les leçons de danse, et d'après moi, ça va finir avec le Tintemar, le Charivari. That'll be Acadian Day next Sunday here at Vermillionville from 10 o'clock to 5 o'clock. 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It'll all start with a French mass in the chapel at 10 o'clock and dance lessons right here in the Performance Center. 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So, all right, we got about a few minutes left on the radio here. What are we going to finish up with there, Luke?
1: We're going to do a tune that I wrote more recently. It's about wanting to be there for someone who doesn't need you back. It's called "Et quand tu m'as besoin," whenever you need me.

Là, moi, je vais ajouter une autre piste. Et c'est la musique guadeloupéenne. Et c'est plus moderne. Et c'est un groupe qui s'appelle Admiral T avec une chanson qui s'appelle Sept Rythmes. That means this rhythm, y'all. Chanteur.

Uh-huh. Set rythme, bon rythme, d'admiralité de la Guadeloupe. Un autre groupe de la Guadeloupe, c'est Akio. Et c'est un groupe que moi, j'ai entendu moi-même. Et je crois que c'était... Il y avait un jour, moi, j'avais fait une petite parade avec eux. On a marché tout partout. Et moi, j'étais après jouer des tambours avec eux. Et c'était une bonne affaire. Mais c'est le groupe Akio, la Guadeloupe, un autre groupe guadeloupéen, avec une chanson qui s'appelle « Déboulé ».

0: Mais on a décidé de la faire à peu près 20 minutes dans mon show là. Ça fait, c'était un bon moyen à démarrer l'affaire avec la musique louisianaise, la musique créole, guadeloupéenne. Mais moi, j'aimerais vous jouer un petit brin de la musique merengue aussi parce que c'est un des styles que j'aime mieux, que j'aime plus que les autres. Dans la musique caribéenne, la musique latino et tout ça. Là. Mais c'est la musique merengue, mais c'est spécialement la musique merengue typico. Merengue typico, c'est traditionnel et c'est plus c'est un style qui vient de la campagne. C'est comme la musique lala comparaison à la musique zydeco, mais c'est la musique merengue typico. C'est la plus c'est le style plus traditionnel. Well, Agapito Pascual, c'est une chanson qui s'appelle Me está engañando.
1: Un, dos.